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0: Bonsoir à tous, il est 6h.
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0: Allez, c'est parti pour une nouvelle émission. Bien content de vous retrouver ce matin. Nous sommes le 25 septembre, c'est vendredi, c'est Mickaël, c'est Hola Fuego jusqu'à 10h. Avec Rose dans un instant et Young Miko, on démarre cette nouvelle émission.

7. Bienvenue avec dans un instant Marc Courte. Et puis on va parler de l'étude du jour. Les femmes sont plus belles que les hommes et c'est scientifique. Et ben on en parle juste après Bad Bunny. C'est Takiti ce matin. Soyez les bienvenus. Bonjour, bon réveil à tous. C'est Mickaël jusqu'à 10h.

0: très belle matinée. Vous êtes à l'écoute de Radio Fuego.
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0: Avec Clandestino, on écoutera Shakira dans quelques minutes. Il y aura Malo Show également. Et donc, cette étude du jour, les femmes sont plus belles que les hommes et c'est scientifique. Eh bien oui, près de 28 500 personnes ont participé à cette enquête à travers le monde. Eh bien, la forme du visage explique donc ce phénomène. Les traits ronds féminins séduisent le public et les visages angulés des hommes obtiennent de moins bons résultats. Donc, un biologiste souligne une limite à ce travail quand même, hein, puisque les recherches oublient les critères de beauté de certains pays qui peuvent évidemment changer la perception des visages. Donc, l'homme plus beau que la femme ou la femme plus belle que l'homme? Votre avis sur le WhatsApp, hein, 06 99 08 31 12. On attend vos messages et nous on continue cette matinée tranquillement à 6h16 avec Malouche.

0: C'est vendredi le 25 septembre ce matin. Dans quelques minutes, Ugel, on écoutera Moving to the Sun. Et puis on va parler des MTV Video Music Awards qui auront lieu donc dans deux jours. Bah oui, le 27 septembre. Hein. Gros casting d'ailleurs hein, de Radio Fuego dedans avec Shakira, Karol G, Bad Bunny, Rosalía ou encore Anita. Et Shakira qui décroche même plusieurs nominations, notamment avec Burna Boy et Anita. Verdict donc ce week-end à Los Angeles. On vous tiendra au courant, bien entendu. On écoute Ugel dans un instant et Mon Bébé, c'est tout de suite, c'est sur Radio Fuego.
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Avec l'horoscope de ce vendredi 25 septembre, les béliers, vous posez beaucoup de questions sur votre vie. Les taureaux, vous avez le champ libre pour mener à bien vos projets. Les gémeaux, vous allez vivre un véritable coup de cœur amoureux. Les cancers, en couple, tout va bien, vous êtes heureux et ça se voit. Les lions, vous êtes prêts à affirmer vos idées auprès de votre patron. Les vierges, vous allez réaliser vos ambitions les plus chères. Les balances, vous avez une vie privée passionnée avec votre partenaire. Les scorpions, qui est le signe fort du jour, rien ne peut vous arrêter. Vous êtes prêts à tout pour y arriver. Les sagittaires, célibataires, vous avez envie de profiter de votre liberté. Les capricornes, vous devez accepter quelques compromis dans votre travail. Les verseaux, vous faites preuve de compréhension avec votre conjoint. Et on termine avec les poissons.

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0: Avec Théodora dans quelques instants et on va parler de la tendance du jour. Quelles sont les villes françaises les plus populaires sur les réseaux sociaux? C'est la plateforme MPB qui vient de publier le classement en analysant les hashtags Instagram et les photos partagées en ligne. Alors Paris ne décroche pas la première place, c'est la commune de Corte en Corse qui domine le top 10. Les visiteurs aiment photographier la citadelle perchée, les magnifiques gorges de la Restonica et puis en Avignon, c'est Avignon qui prend la seconde place grâce à ses remparts, suivi par la cité médiévale de

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Aitana dans quelques instants. Et puis on va aussi parler du musée du Louvre. Voilà, il y a deux touristes allemands qui ont fini au poste ce week-end en allant au musée du Louvre. Mais alors pourquoi? Qu'est-ce qui s'est passé? Je vous explique évidemment juste après W Sound. Maintenant, c'est Godzilla qu'on écoute tout de suite sur Radio Fuego.

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1: Écoutez-vous nous dans quelques instants, c'est ce qui va arriver. On va revenir au musée du Louvre avec ces deux touristes allemands qui ont fini au poste ce week-end. Pourquoi? Parce qu'ils ont collé leur propre toile sur le mur de la salle de la Joconde. Et ils vous laissent faire un petit peu de pub, hein. Ils ont agi en plein après-midi au milieu des visiteurs. Ils ont utilisé du ruban adhésif pour fixer leurs œuvres et donc les cadres mesuraient chacun 30 cm sur 40, ce qui n'est pas très très grand en soi, mais bon quand même. Le premier tableau montrait l'un des auteurs habillé d'une armure et le second représentait les deux complices posant avec une femme. Voilà, le chef-d'œuvre de Léonard de Vinci n'a subi heureusement aucun dommage et la sécurité a rapidement interpellé les deux faux artistes et ils ont donc terminé au poste. Bon, au moins ils se sont fait connaître, plus ou moins. Kid Voodoo, avant 7h, bienvenue à tous, vous êtes sur Radio Fuego ce matin.

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C'est donc ce week-end. Justin Quiles, on écoute IU.

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0: Bonjour, bon réveil à tous. C'est parti pour l'horoscope.
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0: Avec l'horoscope de ce vendredi 25 septembre, les béliers, vous posez beaucoup de questions sur votre vie. Les taureaux, vous avez le champ libre pour mener à bien vos projets. Les gémeaux, vous allez vivre un véritable coup de cœur amoureux. Les cancers, en couple, tout va bien, vous êtes heureux et ça se voit. Les lions, vous êtes prêts à affirmer vos idées auprès de votre patron. Les vierges, vous allez réaliser vos ambitions les plus chères. Les balances, vous avez une vie privée passionnée avec votre partenaire. Les scorpions, qui est le signe fort du jour, rien ne peut vous arrêter, vous êtes prêts à tout pour y arriver. Les sagittaires, célibataires, vous avez envie de profiter de votre liberté. Les capricornes, vous devez accepter quelques compromis dans votre travail. Les verseaux, vous faites preuve de compréhension avec votre conjoint. Et on termine avec les

avec Lagos. Dans quelques instants, Soul King, on écoutera Suave Mente. Et dans quelques instants, eh bien, on va se poser une question. Évidemment, ça fait partie de la culture générale. Est-ce que vous le saviez que... Alors ça s'adresse à toutes les demoiselles, ou toutes les dames d'ailleurs, qui s'appellent Fanny. Ah oui, votre prénom est interdit dans un endroit bien précis. Je vous explique évidemment tout en détail juste après Soul King. Maintenant, Suave Mente sur Radio Fuego. Belle matinée.

0: à tous, vous êtes sur Radio Fuego ce matin.
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0: Allez, 8h dans une vingtaine de minutes, J Balvin avec La Canción dans quelques minutes, Bob Sinclair également avec Ticento. Et est-ce que vous le saviez, que le prénom Fanny est interdit en Nouvelle-Zélande? Le gouvernement refuse d'accepter ce choix très classique chez nous, pourtant pour les nouveau-nés. Dans le pays anglophone, ce mot désigne le sexe féminin avec beaucoup de vulgarité. Vous le saviez pas ça, hein? Et voilà, maintenant vous êtes au courant. Voilà, quand vous arrivez aux États-Unis, si vous appelez Fanny par exemple, c'est un peu perturbant, quoi. Évidemment, je donnerai pas l'exemple en français. On écoute Danny Ocean maintenant sur Radio Fuego.
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3: Mais on n'en a pas terminé de cette heure-ci, bien sûr. Alvaro Díaz, dans quelques instants, on va également écouter le son de Bob Sinclair avec Ticento. Et puis on va parler de, d'une Française qui a écopé d'une énorme amende il y a quelques jours en rentrant chez elle, puisqu'elle habite en Australie. Donc elle revenait de France pour aller en Australie et elle s'est prise une énorme amende. On en parle après Bob Sinclair, Ticento. Bon réveil et belle matinée à l'écoute de Radio Fuego.

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0: Avec dans un instant Djungeli, juste un peu, mais d'abord direction l'Australie, avec une Française qui habite en Australie hein, et qui a décidé de passer un petit peu de temps en France dans sa famille, et elle rentre, voilà, elle est rentrée à Darwin, donc en Australie, pour y vivre hein, tout simplement, et retourner chez elle, sauf qu'elle a oublié de déclarer une boîte de cassoulet dans son sac à dos. Bah oui, elle avait ramené ça pour faire goûter un peu la France à ses amis australiens, sauf que ça lui a coûté 2 700 €. Voilà, la voyageuse, on revenait d'une semaine donc en Europe, comme je vous le disais, et donc elle avait conservé cette boîte achetée 1,50 € dans ses affaires. Sauf que l'Australie applique des règles de biosécurité très très strictes sur la nourriture, et donc l'agent des douanes l'a confisqué. Résultat, il faut payer 2 700 €. Voilà une boîte de cassoulet très chère. Hein.

entendu sur Radio Fuego, la Fuego jusqu'à 10h avec Taïk dans quelques instants. Et puis avant de parler évidemment de l'étude du jour, les femmes sont plus belles que les hommes. Eh ben on va en parler juste après le son de Karol G. Bienvenue à tous, vous êtes sur Radio Fuego.

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0: bienvenue, 8h12.
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0: Avec Théodora dans un instant. On écoutera Faïd également. Et puis, on va parler donc de l'étude du jour. Les femmes seraient plus belles que les hommes et ce serait scientifique. Ah bah oui, près de 28%.

que vous êtes d'accord avec avec ça ou pas. Tiens, ce serait pas mal de pouvoir en parler. Ça peut faire un débat également ce matin au travail. Tiens, pourquoi pas. En attendant, nous, sur Radio Fuego, on continue la matinée ensemble avec Fade. Maintenant, belle matinée, vous êtes sur Fuego.

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1: Avec pour arriver jusqu'à 8h30, Shakira et El Goutou, Nathaniel Cano aussi également, Omar Kurtz qui va arriver dans quelques instants. Et puis le Fuego Live Show, ça débarque non pas demain mais samedi prochain à Au Shopping, Port des Alpes à Bron. C'est surtout une grosse affiche d'artistes évidemment. Sur scène, il y aura Avril Delmar, King Serenity, Loco, Escrito. Il y aura Rodrigo également, Nelinho ou encore Jonah pour des showcases, des interviews également. Ça se passe évidemment toute l'après-midi. Toutes les informations sont bien entendu sur radiofuego.fr. Nous on continue ce matin avec Bad Bunny, Mi Porto Bonito sur Radio Fuego. Bienvenue, bon réveil, c'est Mickaël. On est ensemble jusqu'à 10h.

0: Belle matinée, à l'écoute de Radio Fuego, les amis, Nathan et Cano dans un instant, mais d'abord on fait un petit point sur l'horoscope. Comment va se passer votre journée aujourd'hui?
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0: Avec l'horoscope de ce vendredi 25 septembre, les béliers, vous posez beaucoup de questions sur votre vie. Les taureaux, vous avez le champ libre pour mener à bien vos projets. Les gémeaux, vous allez vivre un véritable coup de cœur amoureux. Les cancers, en couple, tout va bien, vous êtes heureux et ça se voit. Les lions, vous êtes prêts à affirmer vos idées auprès de votre patron. Les vierges, vous allez réaliser vos ambitions les plus chères. Les balances, vous avez une vie privée passionnée avec votre partenaire. Les scorpions, qui est le signe fort du jour, rien ne peut vous arrêter, vous êtes prêts à tout pour y arriver. Les sagittaires, célibataires, vous avez envie de profiter de votre liberté. Les capricornes, vous devez accepter quelques compromis dans votre travail. Les verseaux, vous faites preuve de compréhension avec votre conjoint. Et on termine avec les poissons, vous usez de votre charme pour séduire qui vous

0: Belle matinée, bon vendredi.
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0: On est le 25 septembre aujourd'hui, dans un instant Synapson. On écoutera aussi Don Omar avec Danza Kuduro, bien sûr. Et la tendance du jour, ce sont les villes françaises les plus populaires. Eh bien, figurez-vous que Paris ne décroche pas la première place. Non, c'est la commune de Corte en Corse qui domine le top 10. Les visiteurs aiment photographier sa citadelle, les magnifiques gorges de la Restonica. Et puis Avignon prend la seconde place grâce à ses remparts, suivi par les cités médiévales de Carcassonne. Et le reste du classement, c'est plutôt les beaux paysages, hein, paysages de cartes postales avec Colmar, Cassis, Menton, Vannes, Bayeux et Bonifacio qui, ces deux derniers en l'occurrence, sont à égalité. Voilà, si vous voulez voir de beaux paysages, vous savez donc où vous rentrez en restant en France, évidemment, ou en venant en France, si vous nous écoutez en Belgique ou en Suisse, évidemment, vous êtes les bienvenus. Synapson à suivre et Meryl tout de suite. On écoute Boss tout de suite sur Radio Fuego. Passez une belle matinée et surtout passez un bon vendredi. Attention, attention, patience.

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0: Et avec Anna Mena dans quelques instants, bien sûr. Et là, on va aller au musée du Louvre avec deux touristes allemands qui ont fini au poste ce week-end. Pourquoi? Bah parce qu'ils ont collé leur propre toile sur le mur de la salle de la Joconde. Bah, ils voulaient se faire un petit peu de publicité. Hein. Ils ont fait ça en plein après-midi. Donc les touristes ont appelé la sécurité. La sécurité a appelé la police. La police est arrivée et a donc emmené ces deux Allemands en prison. Voilà. Ils se sont fait. En prison. Ils ont été au poste. Hein. Donc ils se sont fait un petit peu de pub qui leur aura coûté l'après-midi. Voilà. C'est un peu dommage. D'autant plus qu'on n'a toujours aucune idée de ce qu'ils peignaient. Hein. Enfin bref. On écoute Anna Mena ce matin. Soyez les bienvenus. Vous êtes sur Radio Fuego. Bientôt 9h.

0: Fuego, bonjour à tous.
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0: Et belle matinée avec Aria Vega dans un instant, en visine également. Et le tu préfères à faire au bureau ou à l'école. Alors attention, écoutez-le bien. Tu préfères garder une énorme tache d'encre sur le nez pendant un entretien annuel ou un bout de salade sur les dents au premier rendez-vous amoureux? Voilà une question que vous pouvez poser à vos amis ou à vos collègues aujourd'hui et voir leur réponse. En général, c'est toujours assez marrant. Vous leur dites qu'ils n'ont pas le choix, il faut absolument répondre à la question par l'une des deux réponses, hein. Pas autre chose, évidemment. Comme ça, vous savez tout. Allez, on continue la matinée sur Radio Fuego avec Wisin maintenant. Soyez les bienvenus, vous êtes sur Radio Fuego, c'est Hola Fuego jusqu'à 10h.

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5: Bonjour à tous, bienvenue.
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5: Avec Karol G dans quelques instants, Provenza, on fera l'horoscope bien sûr également dans quelques minutes. Et puis on va parler de la Feria, qui est le bar latino lyonnais, hein, où vous allez pouvoir manger des tapas, boire un verre, danser, faire la fête. C'est ouvert tous les jours, y compris ce soir, avec des DJ également tous les soirs. Il y aura de la bachata également, ça c'est tous les dimanches à 19h et à 20h. Et le karaoké les lundis et les jeudis, voilà, soirée à thème. Bref, toutes les informations sont disponibles sur laferialyon.fr. Vous pouvez évidemment aller y jeter un œil. Café Condron, ça vous intéresse? On écoute Mindblow.

de cœur amoureux. Les cancers, en couple, tout va bien, vous êtes heureux et ça se voit. Les lions, vous êtes prêts à affirmer vos idées auprès de votre patron. Les vierges, vous allez réaliser vos ambitions les plus chères. Les balances, vous avez une vie privée passionnée avec votre partenaire. Les scorpions, qui est le signe fort du jour, rien ne peut vous arrêter, vous êtes prêts à tout pour y arriver. Les sagittaires, célibataires, vous avez envie de profiter de votre liberté. Les capricornes, vous devez accepter quelques compromis dans votre travail. Les verseaux, vous faites preuve de compréhension avec votre conjoint. Et on termine avec les poissons, vous usez de votre charme pour séduire qui

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0: Et avec King Serenity dans un instant, Maria Becerra également. Et est-ce que vous le saviez que le prénom Fanny, si vous vous appelez comme ça ou si vous connaissez quelqu'un qui a ce prénom, qui est strictement interdit en Nouvelle-Zélande? Pourquoi? Eh bien, le gouvernement refuse d'accepter ce choix très classique chez nous, pour les nouveau-nés en l'occurrence, hein, dans les pays anglophones, hein, parce que ce mot désigne le sexe féminin avec beaucoup de vulgarité. Je vous ferai évidemment pas la traduction du mot identique... chez nous, hein. Enfin, imaginez quelqu'un qui s'appelle comme ça dans un pays étranger. Vous trouveriez ça relativement bizarre également. Tiens, Maria Becerra maintenant, on écoute Piscina. Bienvenue à tous. Vous êtes sur Radio Fuego. Bon vendredi, les amis.

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2: Eh ouais, bougez pas, dans quelques instants, Shakira Soltera. Et puis on va continuer évidemment avec un petit limoncello. Alors ok, il est peut-être un petit peu tôt ce matin quand même. On écoute Luch.

Soltera à l'instant, c'est Shakira. Eh ben, j'étais ravi de passer la matinée avec vous, les amis. J'aurai le plaisir de vous retrouver dès lundi en pleine forme entre 6h et 10h pour une nouvelle édition de La Fuego, bien entendu. Dans un instant, vous avez rendez-vous avec Ethan jusqu'à 16h, Émilie de 16h à 20h. Et puis, je vous souhaite tout simplement un excellent week-end et un premier week-end d'Oumou.

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0: Dans plus de 40 villes de France, de Suisse, de Belgique, vous écoutez Radio Fuego. Une belle fin de semaine aujourd'hui, vendredi. C'est le closing de la terrasse Latino du Cabaret Sauvage à Paris. Aujourd'hui, salsa, reggaeton, bachata, merengue, cumbia pourront vous ambiancer ce soir. Allez profiter des derniers instants. En plus, il fait bon en ce moment, ça fait plaisir. Voici la classe à l'italienne pour continuer votre playlist Latino Dance Urban avec Serena Brancale. Elle vient de San Remo et c'est la suite de votre playlist ici sur Radio Fuego numéro 1 sur les Latino Dance Urban.
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6: Et encore plus de Latino pour cette rentrée. Merci d'avoir choisi Radio Fuego 2.0. Oui, c'est ça, avec le nouveau WhatsApp également. Ah oui, plein de nouveautés à découvrir. 06 99 08 31 12. Où vous laissez votre message vocal. C'est quoi votre programme ce week-end? Dites-nous tout. On met une ville Fuego à l'honneur pour ce vendredi. Place à Bruxelles, amis bruxellois. On vous attend sur notre WhatsApp pour diffuser votre message.
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6: Et on voyage grâce à Radio Fuego, direction Porto Rico, avec De La Rose maintenant sur Radio Fuego.

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3: On est à J-1 des fêtes consulaires de Lyon à Lyonnais. Vous nous écoutez en FM et en DAB+. Les fêtes consulaires de Lyon samedi et dimanche, place Bellecour, avec plusieurs pays représentés sans bouger de Lyon. Vous allez pouvoir aussi découvrir le nouveau thème cette année, c'est les contes et légendes du monde. 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
3: Et vous retrouvez toutes les infos sur radiofuego.fr, la suite de votre playlist avec le classique. Comment ne pas s'ambiancer avec ce morceau

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Vous téléchargez l'application également Radio Fuego, disponible gratuitement dans vos stores. Et notre nouveau numéro WhatsApp pour déposer votre vocal, eh bien c'est au 06 99 08 31 12. 06 99 08 31 12. On met une ville Fuego à l'honneur, comme tous les jours, vous le savez, aujourd'hui, pour ce vendredi. Eh bien, c'est la ville de Bruxelles. Vous nous écoutez en DAB+, amis bruxellois. Quel est votre spot préféré? On veut tout savoir. La suite de votre playlist, eh bien, ça continue avec Tokisha, la chanteuse dominicaine. Elle s'est imposée avec un style vraiment personnel. Si vous kiffez le dumbo reggaeton influence électronique, eh bien, c'est l'artiste absolument à écouter, Tokisha, pour continuer votre playlist. Maintenant, Latino Dance Urban sur Radio Fuego. Très belle.

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5: 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La suite de votre playlist avec tous les numéros Latino Dance Urban Non-Stop.
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5: Et comment ne pas évoquer quand on parle de numéro 1, la superstar Bad Bunny, encore nommée au MTV VMAs. C'est le résultat dimanche. Maintenant, Bad Bunny sur Radio Fuego numéro 1 sur les Latino Dance Urban.

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Le retour de votre playlist avec Enrique Iglesias et Mike Towers.

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1: Radio Fuego 2.0 avec encore plus de Latino. Aussi une nouveauté, le nouveau numéro WhatsApp qu'il faut absolument avoir dans votre smartphone. Vous nous mettez en contact. Le WhatsApp, c'est 06 99 08 31 12. Vous nous écoutez en France, en Suisse, en Belgique pour ce vendredi. C'est quoi votre programme, tiens, amis parisiens? Il y a le closing de la terrasse Latino, cabaret sauvage à Paris, salsa reggaeton, bachata, merengue ce soir au programme. C'est le closing.
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7: 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Vous allez pouvoir tenter de gagner vos places de concert pour aller voir Karol G à Lyon. Elle passera en juillet 2027. Karol G, c'est la suite de votre playlist ici sur Radio.

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4: Radio Fuego couvre les plus beaux événements, les MTV VMAs 2026. C'est les résultats ce dimanche à Los Angeles avec plusieurs artistes Radio Fuego qui sont nommés. Évidemment, Shakira à deux nominations, meilleure vidéo latino avec Anita, Choca Choca, Burna Boy ici avec Dai Dai. Et puis catégorie latino, on retrouve également Karol G, Rosalia qui fête son anniversaire aujourd'hui. Et puis Bad Bunny. Résultat dimanche.
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4: Et justement, le retour de votre playlist

partager vos bons plans. Salut à vous tous, salut à tous les étudiants aussi qui continuent leur rentrée universitaire jusqu'au mois d'octobre. Peut-être que vous avez des bons plans coloc, peut-être que vous recherchez une coloc également. On vous donne l'antenne. Ici, vous lâchez votre message vocal sur le WhatsApp 06 99 08 31 12. C'est votre espace, c'est votre radio.

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2: 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Merci d'avoir choisi Radio Fuego, première radio latino dance urbaine en France, en Suisse et en Belgique avec l'événement à ne pas rater. 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C'est à Lyon, c'est au shopping avec des artistes toute la journée qui vont se succéder. Et sur place, vous allez pouvoir gagner vos places pour aller voir Karol G à Lyon au mois de juillet. Karol G, c'est maintenant sur Fuego.
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13: Radio Fuego 2.0 avec les fêtes consulaires. Top départ demain du côté de Lyon. On sera à place Bellecour pour vous ambiancer avec alors le stand Radio Fuego, DJ, musique avec les DJ de la Feria. La Feria, c'est un bar latino lyonnais où on peut manger des tapas, danser, faire la fête. Ils sont ouverts 7 jours sur 7. On va retrouver cet esprit pendant les fêtes consulaires de Lyon. Samedi et dimanche, le thème cette année, contes et légendes du monde. Vous allez partir à la découverte de plus de 50 pays sur la place Bellecour de Lyon. Tout le programme sur le site de la radio, évidemment radiofuego.fr. Envy and the Drums arrive juste après Daddy Yankee. Voici le classique et doula. 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
2: Excellente fin de semaine avec la première radio Latino Dance Urban en France, en Suisse, en Belgique. Salut à Julie. Julie, elle a gagné ses places pour aller voir Shakira à Madrid. C'était avec moi. C'était il y a quelques jours sur Fuego. Écoutez,
3: oui,
2: Julie, moi je crois que tu vas surtout faire la fête le 4 octobre, direction Madrid. Oui. Julie, bravo!
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2: Et ouais, c'est ça, Radio Fuego, avec encore de beaux concerts à gagner. Shakira, on l'écoute juste après Manuel Turizo.

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3: Radio Fuego de Social Music, la musique qui rassemble Latino Dance Urban dans une seule radio dans plus de 40 villes de France, de Suisse et de Belgique. Et on aime bien mettre une ville Fuego à l'honneur. Coucou à nos amis de Bruxelles. Vous nous écoutez en DAB+. Évidemment, comment ne pas parler de Bruxelles sans évoquer l'Atomium. Est-ce que vous êtes plutôt électro? Est-ce que vous êtes plutôt reggaeton? Est-ce que vous êtes plutôt urbain à Bruxelles? Eh bien, dites-nous tout sur notre WhatsApp 06 99 08 31 12.
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3: Avec Luis Fonsi pour la suite et Danny Ocean maintenant sur la première radio Latino Dance Urban en France.

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3: Ravi de passer cet après-midi ensemble. Un très bon vendredi. C'est Viva Fuego tous les jours. On est ensemble de 10h à 16h ici sur Radio Fuego. Salut à nos amis parisiens. Vous nous écoutez. J'ai un bon plan pour vous. C'est le closing de la terrasse Latino. Cabaret Sauvage, c'est à Paris ce soir. Salsa, reggaeton, bachata, meringue et cumbia au programme. Profitez des derniers instants de chaleur du côté de la capitale. Ça, c'est pour le bon plan Fuego.
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0: Radio Fuego 2.0 avec encore plus de latino avec Benny Blanco à l'instant.
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0: Avec des événements Radio Fuego encore plus nombreux pour cette année également, avec les fêtes consulaires. On s'installe tout ce week-end, samedi et dimanche, pour les fêtes consulaires, place Bellecour de Lyon. Alors, bien sûr, on va danser, on va chanter, on va bien sûr s'amuser. Des cours de danse avec La Feria. La Feria, c'est un bar lyonnais, un bar latino lyonnais. Ils vont vous ambiancer avec leur DJ set. On vous retrouve au stand Fuego pour les fêtes consulaires tout ce week-end du côté de Lyon, place Bellecour. Et voici Gracie.
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0: C'est ici, c'est Radio Fuego.

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4: Et allez, en super forme à partir de 16h. Bah, c'est normal, j'ai envie de vous dire. C'est le week-end qui arrive. C'est Émilie qui vous accompagne à la sortie du travail, à la sortie des cours, direction le week-end. Peut-être direction la Manche, la Méditerranée ou l'océan. Profitez encore des bons rayons de soleil là qui sont présents en France, en Suisse et en Belgique pour vous accompagner, Émilie, à 16h. Et moi, je vous laisse avec Bossa. Voici Orion.
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6: Et bienvenue sur Fuego Latim, vendredi après-midi, 16h passé. Je crois qu'on peut officiellement commencer à penser au week-end. Je vous retrouve pour Buena Onda. Si vous êtes sur la route, au boulot, déjà en terrasse ou quelque part entre les trois, bah gardez-moi avec vous jusqu'à 20h. On va mettre du son latino, du son dance, du son urbain et profiter ensemble de cette fin de semaine. Et ça commence avec RN Boy et Pitbull d'abord. On s'écoute Ten Cuidado sur Fuego. Excellent après-midi avec nous, bien sûr.
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0: Hatché avec Demencia sur Fuego.
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0: Et si vous ne connaissez pas encore ce Mexicain, retenez bien son nom parce qu'il est clairement en train de faire voyager sa musique bien au-delà du Mexique. Demencia s'est sorti cette année et il prépare déjà une grosse tournée au Mexique.

0: 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Mike Towers pour la suite avec La Falda sur Fuego.
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0: venez d'écouter Aitana avec Super Estrella sur Radio Fuego.
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0: Et elle est clairement en train de changer de dimension. Aitana, c'est une artiste espagnole originaire de Barcelone. Elle vient de terminer la partie espagnole de son Cuarto Azul World Tour avec 25 concerts et 25 sold out, plus de 350 000 billets vendus rien qu'en Espagne. Et maintenant, direction l'international avec notamment New York et Miami. Et pour info, Aitana a déjà commencé à travailler sur son 5e album avec la chanteuse portoricaine Galé.
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0: Rosalia pour la suite, elle arrive juste après Oskido et Tiki Tiki 2.0 sur Fuego.

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7: Et ce week-end, la planète entière débarque à Lyon avec les fêtes consulaires Place Bellecour. Demain et dimanche, vous allez pouvoir faire un vrai tour du monde avec plus de 50 pays représentés avec le thème Les contes et légendes du monde. Nous, on sera sur place avec la Feria de Lyon, avec aussi DJ set, des cours de danse, des animations et des cadeaux à gagner. 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Donc, go faire un tour demain, Place Bellecour. Latino Dance et Urban Music, ça continue avec pour la suite Blest et la belle Karol G maintenant sur Fuego. C'est parti.
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4: UGEL à suivre et W Sound avec Godzilla.

0: voix Julie de Saint-Bonnet-de-Mur qui a gagné. Et pour les autres, surtout, ne lâchez rien parce qu'un autre énorme cadeau arrive sur Fuego, des places pour aller voir justement la Colombienne Carole Di à Paris. Donc restez bien avec nous parce que la prochaine fois, ça pourrait être vous. Allez, on va kiffer maintenant avec Willy William et Rawayana. D'abord, je vous passe le hit, c'est Vienen Cositas sur Fuego. Belle après-midi avec nous.
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7: Et je vous propose un bon plan qui sent bon le soleil pour ce week-end. 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
7: Becky G maintenant avec KS.

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8: Avec vous en France, Suisse et Belgique. On est avec vous aussi sur les réseaux, bien sûr, Facebook, TikTok, Insta, radio.fuego-off. Et depuis quelques jours, on a aussi un nouveau numéro WhatsApp. Et celui-là, il faut bien le garder et l'enregistrer parce que croyez-moi, il va vous servir dans les prochains jours. C'est le 06 99 08 31 12. Vous pouvez nous envoyer des vocaux, nous raconter aussi ce que vous avez prévu ce week-end. Vos dédicaces, on les passe à l'antenne, donc n'hésitez pas.
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1: Et un conseil, hein, si vous êtes du côté de Lyon ce week-end, allez faire un tour Place Bellecour, parce que demain et dimanche, Lyon se transforme en un véritable tour du monde à l'occasion des fêtes consulaires. Fuego sera là aussi, alors venez nous retrouver sur place. La Feria de Lyon s'installe avec nous pour vous offrir des cours de danse. Il y aura aussi des DJ sets, des animations. Bref, on sera dans une ambiance totalement latino. Donc ça va être cool, vraiment. Vous allez voyager, découvrir, danser et faire la fête. Et surtout, c'est totalement gratuit. Donc on vous attend sur place. Kalema arrive et Shakira maintenant.
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